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0: que vous savez ce que ça veut dire?
1: Non.
0: Chirurgie expérimentale sur les centres de la parole dans les lobes de votre cerveau. Vous deviendrez en quelque sorte un mort vivant.
2: J'ai pas peur de la mort.

Vous tremblez devant moi, vous me haïssez. Pourquoi? Parce que vous êtes un homme. L'homme est une créature qui aime la guerre et qui se bat pour le seul plaisir de se battre. L'homme est un monstre, je ne comprends pas. Je ne veux pas croire qu'il n'y ait pas dans l'univers quelque chose de mieux que nos bipèdes humains. Je veux trouver.